0: s'entend observer l'homme quitta la cafétéria. Dehors, la nuit était tombée et il disparut aussitôt de piquer qu'il habiterait dans un autre hôtel.
1: C'est bon, quoi. Enfin, tout le monde l'ennuie avec ça.
0: Je sais.
1: C'est chiant, quoi.
0: Elle l'aime. Merde.
1: Oui, mais...
0: Bon, salut, Claire.
1: Bisous.
0: Salut.
1: À jeudi.
0: À jeudi.
1: Dormez bien.
0: Toi aussi.